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bienvenue dans Moonshine Blues numéro 109 sur Radio 666, la radio du diable pour une musique du diable, avec le maestro des manettes et du micro, Marc Loison à la technique. Démarrons ce Moonshine Blues avec le nouvel album This World, sorti en février sur le label Momocho Records du chanteur, guitariste et songwriter Billy Thompson. Né à San Diego en Californie, mais depuis quelques années basé à Washington, Billy Thompson commence sa carrière en 1974. Sa musique est un mix de rock, de blues, d'americana, de funk et de soul, hérité de ses influences rock en Californie avec les Doobie Brothers, le groupe Little Feat avec le pianiste Billy Penn et le guitariste Slide George Howell, mais aussi du guitariste Slide John Mooney, basé à New Orleans, connu pour avoir combiné le blues du Delta avec le rythme funky. Au cours de sa carrière, Billy Thompson a aussi accompagné les légendes Little Milton, Albert King, Earl King, Art Neville, a ouvert pour Robert Kress, Neil Landreff, Joe Cocker, Jimmy Bone et bien d'autres. Et depuis 2022, il tourne aussi avec le grand T.J. Chénier et le Red Louisiana Band, ces figures emblématiques de Zydeco. Un artiste complet donc, un guitariste slide fabuleux et un chanteur d'une voix claire et chaude qui s'est produit au fil des années sur les grandes scènes américaines, européennes et canadiennes. Son album This World, authentique, vibrant, excellentissime, marque une étape importante dans sa carrière et d'ailleurs il est très bien placé dans les charts américains et français. C'est une réflexion lucide sur le monde contemporain, un récit en 14 chansons, 10 compos de Billy et 4 chansons en collaboration avec sa partenaire à la ville, Kristen Trump, pour les lyriques. Voici le premier titre, le titre album This World par Billy Thompson au chant et guitare, avec aussi Michael Lurepied au clavier.

C'était Billy Thompson. Cet album, Miss World, a été enregistré en cet endroit, dont la Californie, la Virginie, la Nouvelle-Orléans et aussi Philadelphie. Et il a été mixé par le bassiste Golder O'Neill et le batteur Andy Kravitz. Citons les autres remarquables musiciens, Eric Selby à la batterie et les ténors de la Nouvelle-Orléans, les deux anciens membres du band de Dr. John, David Martin Barrett à la basse et le batteur et percussionniste Doug Bolotte. Autre invité, le pionnier du sousaphone et du tuba King Joseph sur un titre. Voici le deuxième titre que nous allons écouter avec Tom Morell au clavier, Luciano Lis à l'orgue, Michael Sinkus au congas. Voici Off the Angels par Billy Thompson.

C'était Billy Thompson. Parmi ses musiciens invités, je vous ai cité David Bowie, cet ancien bassiste du Dr. John, ce qui m'a donné envie de réécouter cette icône. Et nous allons le faire avec un CD très original, encore plus que d'habitude avec Dr. John. C'est un hommage à Duke Ellington que Dr. John a sorti en 99 sur le label Parlophone. L'album s'appelle Duke Elegant. Dr. John a rencontré une seule fois Duke Ellington dans un avion pour la Nouvelle-Orléans. Il dit ceci à propos de cette rencontre. Il n'y avait aucun doute quant à la raison pour laquelle nous l'appelions Duke Elegant. Aucun doute non plus sur son aura. Cet homme était un mystique, un enchantement envoûtant et d'un charme absolu. Voici le titre. On the Wild Side of the Red Horse Tracks par le Dr. John.

C'était Dr. John. Nous revenons avec le label Momotelo Records pour le 14e album Bad at Being Cool du groupe Teresa James and the Rhythm Tramps. Cette extraordinaire et dynamique chanteuse et pianiste née au Texas, mais basée depuis les années 80 à Los Angeles, nous offre un album de toute beauté, toujours dans son style de Texas Blues Roots, qualifié de Rockin' Road House Blues, pimenté de soul et de touches New Orleans, et toujours concocté avec son bassiste et chanteur et aussi Marie, Terry Wilson, qui co-produit cet opus avec le guitariste John Porter. Les excellents musiciens suivants complètent le line-up, Billy Watts à la guitare, Tony Bronagol à la batterie, les cuivres, Daryl Leonard à la trompette et Polly Serra au sax. Ajoutons Kevin McHenry au clavier sur la moitié des titres et John Cleary au piano. On écoute Love's Full Time Jump par Teresa James and the Rhythm Tramps.

C'était Teresa Chems de Rhythm Tramps, suivi d'un autre extraordinaire band, The Chems Hunter Six, emmené par le chanteur, guitariste et songwriter britannique, brûleur de scène, Chems Hunter. Après un premier album sorti en 86 avec son groupe, The Howlin' Wolf and the Witches, avec lequel par la suite il enregistre 3 albums, il joue dans un petit club de Londres avant de se faire repérer par Van Morrison, qui l'emmène en tournée, avec lequel il enregistre 3 albums, dont son premier album solo, Believe What I Say en 96 et le fameux live A Night in San Francisco en 94 avec lequel Chems Hunter remportera un fort succès aux États-Unis, ce qui lui permettra de partager les scènes avec les légendes Aretha Franklin, Ethel Chems, B.B. King. Cet album, sorti en janvier sur le label Easy High Sound intitulé Off the Fence, rassemble 11 compos de Chems Hunter et un titre cadeau, un duo avec Van Morrison. On y retrouve comme toujours cette énergie, ce groove d'enfer et cette émotion propre à Chems Hunter, qualifié par Van Morrison d'une des plus belles voix soul. Et pour l'avoir vu sur scène, j'ajouterai aussi ce qualificatif, un showman hors pair à l'humour très british. Nous écoutons Two Birds, One Stone par Chems Hunter 6.

C'était The Champs Hunter Six. Cet album offre fans pour laquelle Champs Hunter a changé de label, rejoignant l'équipe Is It High Sound, le label de Dan Auerbach et des Black Keys à Nashville, bénéficie du mixage clair, précis, à la fois vintage et moderne du boss, et aussi de la production très soul, rhythm and blues, british, de Gabriel Hoff. Voici la deuxième chanson, Let Me Out With Love, par The Champs Hunter Six.

Vous êtes toujours dans Moonshine Blues de Nancy Rotti sur Radio 666. C'était The Champs Hunter Six. Nous reprenons la route avec Tio Manuel, alias Manuel Castillo, et son nouvel album The Track of the Magnificent Nine, sorti sur son propre label Altio, distribué par Inouï. Et comme toujours, est inclus dans le titre de l'album son numéro d'apparition dans la discographie de ce baroudeur, chanteur, guitariste et songwriter qui, après avoir écumé depuis les années 80 quelques scènes avec ses différents groupes, les Spoons, Wunderbar, ce groupe emblématique du punk rock de ces années-là, mais aussi les Outsiders, la soirée déglinguée, ce voyageur dans l'âme donc a choisi depuis plus d'une vingtaine d'années de tracer sa propre route, forgeant un style unique et un son issu de son passé rock, mais aussi de ses origines hispaniques dans une veine blues, folk, americana et des touches mexicano, en français, en anglais et en espagnol. Et il nous fait aussi partager son univers fait de cet atavisme pour les voyages, les grands espaces, le désert, la liberté et les rencontres. Installé depuis quelques années en Bretagne, le premier titre de l'album est directement inspiré de cette contrée de son bord de mer. Voici Moorland par Tio Manuel.

C'était Thio Manuel, entouré dans ce nouvel opus de ses fidèles musiciens, Gilles Feujean à la guitare, Christophe Gaillot à la batterie et quelques invités, Slim Batteux à l'orgue et piano, Sofia Migueles et Lila Fogg au chœur. À noter aussi la magnifique pochette qui affiche une vraie cohérence visuelle avec l'univers de Thio Manuel, avec des références très marquées à l'imaginaire latino, western et désert, conçu par Élise Desmar Castillo. Nous écoutons Once Upon a Time.

C'était Théo Manuel. Et nous terminons cette émission avec une pensée pour Patrick Verbeek, qui nous a quittés en 2021 et qui aurait eu 77 ans ce 13 avril. Pour lui rendre hommage, nous allons écouter des chansons extraites de son double album, un double album extraordinaire, Capture Live, sorti en 2005 chez Dixie Frog. Voici Delta Queen par Patrick Verbeek.

0: Merci à Denis Lable et à Pascal Michaelian à l'accordéon.
1: Voici De quoi je vais me plaindre par Patrick Verbeek.

Salut à tous, c'est Sweet Home Chicago numéro 1309 en ce samedi 31 janvier. J'espère que tout le monde va bien. Tout le blues actuel avec un petit œil dans le rétro. Chaque samedi, c'est Sweet Home Chicago. Marc Loison avec vous pour 2 heures de blues sur Radio 666. Dans la première heure de ce 1309e Sweet Home Chicago, un nouvel et dernier extrait du disque du mois One Mississippi par Eric Bibb. Dans la rubrique Futures After, retour en 1976 avec un album des plus brillants, le mythique Together Again Live de Bobby Bland et B.B. King. Et puis les invités de cette première heure qui seront Cécilia Mestre et Rodolphe Dumont de la formation Cécilia and the Candy Kings. Leur album Parisian Mambo a été le disque de l'année Sweet Home Chicago 2025. Cécilia and the Candy Kings sont l'une des formations les plus dynamiques de la scène rhythm and blues actuelle, menée par la voix puissante et habitée de la chanteuse de Barcelone Cécilia Mestre. Le groupe puise dans le blues urbain, le swing et le rhythm and blues des années 40, 50 et début 60 pour proposer une musique à la fois respectueuse des racines et résolument moderne. À la guitare et à la direction musicale, le parisien Rodolphe Dumont apporte élégance, sens du groove et identité sonore forte. Entouré de musiciens solides et inspirés, les Candy Kings forment une machine à swing taillée pour le live. Réputé pour ses concerts énergiques et festifs, le groupe séduit par son authenticité, son efficacité scénique et son goût du partage avec le public. Une belle interview pour tout connaître de cette formation diablement efficace dont la renommée monte irrésistiblement. Sans oublier notre invité de la deuxième heure dont je vous parlerai plus avant, Tia Carole, qui nous vient de San Francisco. On démarre tout de suite avec Eric Bibb, ça s'appelle We Gotta Find a Way.

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0: Je suis au téléphone avec Cécilia Mestre et Rodolphe Dumont. Première question, Cécilia, on dit maîtresse ou on dit maître?
1: On dit maître, oui.
0: On dit maître, d'accord. Alors, c'est la première fois que vous êtes les invités de Sweet Home Chicago. Je vous en remercie d'abord. Puis bravo, tout d'abord. Première chose pour l'obtention du titre du CD Sweet Home Chicago 2025. C'est mérité, en tout cas. Voilà. Il y avait 11 albums en lice. Et puis, vous êtes arrivés les premiers. Donc, félicitations.
1: Ben, merci beaucoup. Et surtout, merci à tous les gens qui ont voté pour nous. Parce que sans eux, on ne serait pas là.
0: Voilà, tout à fait. Vous faites donc partie du Hall of Fame, voilà, des albums Sweet Home Chicago depuis 1999. Je vous propose une petite définition de ce qui fait vous deux, Rodolphe et Cécilia, et puis votre formation qui s'appelle The Corny Kings. Alors merci de m'arrêter si je me trompe ou si vous voulez réagir au fur et à mesure, ok comme ça?
2: Ok, on t'écoute.
0: Cécilia and The Corny Kings, donc qui s'impose comme l'une des formations les plus dynamiques de la scène rhythm and blues européenne, portée par la voix magnétique et l'énergie communicative de Cécilia. Le groupe puise son inspiration dans le blues urbain, le swing et le rhythm and blues années 40-50, tout en revendiquant une écriture et une identité profondément actuelle. C'est là-dessus que je voulais insister, Cécilia, c'est par rapport à cette énergie qui se dégage quand on vous voit, en tout cas en vidéo et puis sur scène bien sûr, tous les Corny Kings, c'est quelque chose d'assez symptomatique de ce que vous faites.
1: Oui, je pense que depuis ce que les gens me disent, mon énergie communicative et mon énergie sur scène, ça attire un peu de monde. Sinon, par rapport à ce que tu as dit années 40-50 et aussi début 60 en fait,
0: ouais.
1: C'est de 60 à early 60 en fait.
0: Très bien, donc voilà. Un spectre large, pré-rock'n'roll et puis après la naissance du rock'n'roll. Ah, en quelle année est-ce que vous situez la naissance du rock'n'roll d'ailleurs, Cécilia et Rodolphe?
2: Vaste question, ouais. Nous on n'avait pas d'accord là-dessus, mais je serais pas assez technique pour être aussi précis, quoi.
1: Mm-hmm. C'est dans la première moitié des années 50,
0: voilà.
1: Je dirais pas juste, je sais pas, je suis pas si technique que ça.
0: Cécilia, je dis de toi, chanteuse charismatique, tu séduis par un timbre à la fois puissant, chaleureux et habité. Ton interprétation, nourrie de feeling et de sens du récit à la fois, on va en parler, évoque l'héritage des grandes voix afro-américaines sans jamais tomber dans l'imitation. Sur scène, tu apposes une présence naturelle, mêlant générosité, humour et intensité émotionnelle, transformant chaque concert en moment de partage vibrant avec le public. Ça, c'est important aussi d'être avec les gens, et on est là pour les gens, bien sûr, quand on fait un concert, mais d'être en osmose avec eux, d'être vraiment sur la même longueur d'onde, j'allais dire.
1: Bah oui, bien sûr, en fait, si je suis là, c'est pour les gens. Moi, ce que j'adore, c'est le live, c'est monter sur scène et transmettre tout ce que j'ai dedans et voir le public réagir. Bah, c'est ma vie, ça, en fait. Donc, oui, c'est le plus important.
0: On va en parler tout à l'heure quand on va évoquer ton parcours, Cécilia, mais je continue un petit peu la description. En parlant davantage de Rodolphe cette fois-ci, donc à la tête des Corny Kings, on retrouve le guitariste Rodolphe Dumont, figure reconnue du blues et des rhythm and blues hexagonal, musicien élégant et inspiré qui apporte au projet son sens du groove, son goût pour les arrangements efficaces et son amour des sonorités vintage. Son jeu de guitare à la fois précis et expressif structure le son du groupe et lui confère une identité immédiatement reconnaissable. Plus qu'un simple accompagnateur, Rodolphe Dumont est l'architecte musical du projet, assurant une direction artistique cohérente et exigeante. Est-ce que tu es d'accord avec ça, Rodolphe?
2: Comment je pourrais pas être d'accord avec tout ça?
0: Architecte musical du projet et puis co-écrivain de tout le répertoire du groupe, finalement, c'est ça, hein?
2: Oui, c'est ça, c'est ce qui se passe avec Cécilia. Cécilia écrit les mélodies de chant, des fois on le fait en commun, et par contre, tout ce qui est arrangement, c'est moi qui...

0: s'occupe de cette partie-là. Le côté, la couleur du groupe, ça vient plutôt de mon côté, on va dire, quoi. Mais on est tout le temps en collaboration avec Cécilia. Hein. Il n'y a jamais une décision qui est prise. Tout se partage, quoi, comme dans un couple.
1: Eh oui, et peut-être est-ce le cas, d'ailleurs.
0: Oui, exactement.
1: Voilà, donc c'est pour ça que ça fonctionne, quelque part.
0: Voilà, exactement. Ouais.
1: Alors, le duo central des Candy Kings, on l'a compris, c'est Cécilia et Rodolphe. Les Candy Kings qui forment un collectif soudé, redoutablement efficace. La section rythmique solide et dansante constitue le moteur d'un swing irrésistible. L'ensemble fonctionne comme une véritable machine à groove, taillée aussi bien pour les clubs intimistes que pour les grandes scènes de festivals. Qu'est-ce que vous préférez ? Vous produire au caveau de la Huchette ou sur un festival avec 3000 personnes ou plus qui vous regardent ?
2: C'est différent. Il n'y a pas de préférence, en fait. Parce que l'ambiance d'un petit club où tu peux voir les visages des gens réagir à ce que tu fais, c'est très motivant. Mais en même temps, quand on joue dans un festival et qu'on joue devant, je sais pas, 2000 personnes, c'est incroyable la réaction. Je sais pas comment dire. Mais les deux choses nous amènent des sentiments différents, mais tellement bons que voilà.
1: Rodolphe, tu partages la réponse de Cécilia ?
0: Pour ma part, je dissocie pas les choses, moi. Je fais le même show devant 15 personnes dans un tout petit bar et sur une grande scène de festival en France, en Europe. Pour moi, il n'y a pas de différence, quoi. Je donne tout ce que j'ai et c'est la même chose pour moi. Voilà. Après, bien sûr, le retour du public peut être complètement différent. Effectivement, c'est pas pareil. La proximité d'un club, c'est différent, ouais, parce que les gens sont tout proches. On voit vraiment les expressions sur les visages. Et sur un festival en extérieur, c'est plus compliqué d'être plus proche, quoi. Mais je fais pas de différence, sinon.
1: Le répertoire du groupe alterne composition originale et relecture habitée du répertoire blues et rythme blues. Les titres originaux se distinguent par leur efficacité mélodique, leur refrain fédérateur et des textes ciselés. Pensez avant tout pour le live. Loin de la simple reconstitution historique, Cécilia de Candy Kings propose une musique vivante, joyeuse et incarnée, fidèle à l'esprit des racines, mais pleinement ancrée dans le présent. Est-ce que vous êtes d'accord avec cette analyse-là ?
2: Oui, je pense que tout ce que tu as dit, c'est super. En fait, depuis le début, parce que toute ta description, c'est incroyable.
1: Ah bon, d'accord. Ok. Il me reste un petit paragraphe à vous soumettre. Alors, pour conclure sur la présentation de Cécilia and the Candy Kings, réputée pour leurs prestations scéniques explosives. Vous avez conquis un public toujours plus large au fil des concerts et des festivals. Chaque apparition est une invitation à la danse et à la célébration, portée par une énergie collective et une sincérité qui font votre signature une formation incontournable pour tous les amateurs de blues, rythme blues et de musique authentique, populaire et généreuse. Là-dedans, il y a un mot qui me paraît clé, c'est le côté collectif. Est-ce que vous soulignez ça aussi ?
0: Oui, bien sûr, le côté collectif. De toute façon, cette musique-là, c'est ça. Hein.
1: Le fait de jouer ensemble pour le morceau et non pas de tirer les couvertures à soi pour un solo,
0: ah oui.
1: Pour, tu vois.
0: De toute façon, oui, cette musique-là, avant tout, ce qui est central, c'est le chant.
1: Ouais.
0: Tout est articulé autour du chant. La chanson, faut que les musiciens soient au service de la chanteuse ou du chanteur, en l'occurrence, mais tout tourne autour de ça. Et la chanson ne peut pas marcher si les musiciens ne jouent pas pour le chantant. Cette musique-là, je pense que c'est primordial, quoi.

0: Alors, on en arrive à une autre partie de l'interview. Maintenant, Cécilia et Rodolphe, on va se pencher sur l'un d'entre vous en particulier. D'abord, Cécilia, peut-être, est-ce que tu peux évoquer avec nous ton parcours qui va de Villafranca del Penedès à l'ouest de Barcelone jusqu'au Baléares, où tu es passé, des clubs jusqu'à la télévision, où tu as fait des choses, de l'Espagne jusqu'au Royaume-Uni et à la France. Tu as beaucoup bougé. Tu restes une jeune femme, mais tu as déjà beaucoup d'expérience, on va dire. Tu es une amoureuse, bien sûr, des années 50. Je crois que tu chantes et que tu veux faire de la musique depuis la naissance, Cécilia. Hein,
1: oui, tout à fait. Et j'aurais résumé ça. Trois ans, tout à fait, j'ai commencé, j'ai demandé à mes parents de m'inscrire à une école de musique dans ma ville natale, qui c'est Villafranca del Penedès. Puis j'ai étudié technique vocale et interprétation à Barcelone et au Royaume-Uni, pendant que je faisais mes premiers projets musicaux dans mon adolescence. Et après l'université, j'ai décidé de partir vivre au Baléares, où j'ai commencé à vivre de la musique. J'ai commencé à jouer dans la rue en 2015. Et en 2016, je vivais déjà de ça, en chantant dans des bars, des clubs et des petits festivals locaux. Et puis en 2017, j'ai participé à The Voice, et ce qui m'a amené à faire une tournée en Argentine en 2018, sous mon nom. Et puis, ça m'a amené aussi à poser mes valises à Paris l'année suivante.
0: Pourquoi Paris en particulier? Pourquoi cette ville et pourquoi ce pays, la France? Est-ce que tu y avais déjà des racines quelque part?
1: Pas du tout, je connaissais personne, mais c'était un rêve d'enfance en fait. J'avais toujours rêvé de vivre à Paris, mais je pensais que c'était pas possible.
0: D'accord.
1: Et en étant en tournée avec la personne qui m'avait fait tourner en Argentine, j'étais en Europe et j'ai rencontré une personne qui m'a dit que ce que je faisais, ça pouvait trouver sa place à Paris peut-être. Et donc, j'ai décidé d'essayer. Bah, théoriquement, je restais pour un mois, mais je suis jamais reparti.
0: Et ça, c'était il y a combien de temps? Il y a 5-6 ans?
1: Ça, c'était en 2019.
0: 2019, mars. Voilà. Ouais. Et alors, tu évoquais cette expérience télévisuelle avec The Voice. Qu'est-ce que ça t'a apporté personnellement de participer à ce genre de choses?
1: Alors, personnellement, ça m'a apporté l'opportunité de connaître des musiciens de blues dans l'autre bout du monde, donc en Argentine, et de pouvoir faire une tournée qui a changé vraiment ma vie. Mais sinon, le programme en soi-même, je pense qu'il n'est pas indiqué pour les gens qui font de la musique comme nous. Mmh. Je veux dire, l'expérience télévisive, le fait que les gens m'arrêtent dans la rue, tout ça, moi, ça m'a pas plu. Vraiment, j'ai passé un mauvais moment. Mais tout ce qui est venu après, grâce à ça, c'était super. Bah, sinon, je serais pas là, je crois.
0: Et on t'arrête plus dans la rue, alors, c'est ça que tu veux dire?
1: Oui, j'adore.
0: Tu peux aller acheter ton pain à la boulangerie tranquillement. Et donc, on va parler tout à l'heure de la création du groupe, mais on va se tourner un peu vers Rodolphe. Rodolphe Dumont, est-ce que tu peux toi aussi nous parler de tout ce que tu as fait avant d'arriver à créer The Candy Kings avec Cécilia?
2: Alors, ouais, on va dire que c'est un parcours un peu plus simple. Hein. Je vais parler des rencontres musicales principales. Alors, il y a tout d'abord eu les Bluesers. Je ne sais pas s'ils remettent.
0: Ah, ben, je me rappelle. Bah, attends, je me souviens bien des Bluesers. Un concert à Bougie en 2001, peut-être, non?
2: Exactement. Ça remonte un peu. Voilà, ça a été le groupe de copains. Hein. Là, c'est le groupe vraiment...
0: Avec Rémi Paris. Hein. Mmh.
2: Voilà, exactement. Donc, on était tous des amis avant de commencer la musique. Hein. On a appris à jouer tous ensemble et à forger notre musicalité, quoi, tous ensemble. Voilà. Après, il y a eu un court passage avec Pascal Swampini,
0: ouais,
2: où j'ai joué sur un album. On a tourné un petit peu, ça a été bref. Puis bien sûr, après, il y a les 15 années au service de Big Dez.
0: Ouais.
2: Voilà, donc grosse expérience avec Big Dez, hein, bien sûr, avec tout ce qu'il avait entrepris. Hein. Donc ça m'a apporté beaucoup de choses, hein, c'est-à-dire rencontrer beaucoup de musiciens, notamment des musiciens américains.
0: Aller enregistrer aux... Notamment déjà une connexion avec un certain Sax Gordon Biddle qu'on retrouve sur votre album.
2: Bien sûr, c'est pas anodin, effectivement.
0: Voilà.
2: Puis les centaines et centaines de concerts. Voilà. Et bien sûr, après, là, bon, bien sûr, entre-temps, il y a eu plein de petites choses, mais des très, très courts.
0: Il hein, y a eu les Oudoumen. Hein.
2: Oui, il y a eu les Oudoumen, exactement. Voilà. Il y a eu des remplacements aussi. Je faisais pas mal de remplacements comme ça, ponctuels, avec des guitaristes qui pouvaient pas être là lors d'un concert. Donc, hop, on t'appelle et puis tu viens remplacer sous le pouce comme ça, vite fait. Voilà, plein de choses. Mais sinon, c'est vrai que les trois grands axes, c'est ça. Hein. C'est Bluesers, Swampini et Big Dez. Et puis, bien sûr, Cécilia, la rencontre avec Cécilia, dont on va parler plus tard, je pense.
0: Mais ouais, tout à fait.

0: Avant de parler de la rencontre, peut-être parler de vos influences. Et là, ça va être la même question pour toi, Cécilia, et toi, Rodolphe. Quelles sont les influences qui ont fait que vous faites cette musique-là à présent ? Est-ce que ce sont des artistes du passé, des artistes du présent, des Américains, des Européens ou d'autres encore ?
1: C'est des artistes du passé, hein. En tout cas. Dans mon... c'est vraiment des artistes du passé. Ouais. Des artistes afro-américains des années 40, 50 et 60. Et voilà, américains. Ouais.
0: Alors, ce sont forcément des chanteuses ou est-ce que ce sont des chanteurs, guitaristes, pianistes ? Je ne sais pas, de ton côté, Cécilia.
1: Ça peut être des chanteurs, des pianistes, des guitaristes aussi, peu importe. Ouais. C'est pas que des chanteuses.
0: Tu as des noms à nous citer comme ça, qu'on sache si c'est plus Big Joe Turner que T-Bone Walker, par exemple.
1: Tu vois, les deux sont des influences. Après,
0: ouais.
1: Richard, Sam Cooke, Nappy Brown, Big Mabel, Etta James, Bobby Blue Blonde, Ruth Brown, bon, voilà, etc.
0: Énorme. Même question pour toi, Rodolphe.
2: Alors moi, on va dire que j'ai une inspiration plus Texas Blues, ouais, à l'origine, d'accord. Donc, bon, bien sûr, T-Bone, hein, okay, d'accord, il n'y a pas de souci. Puis peut-être des influences plus contemporaines. Bon, j'ai été bercé par les Fabulous Thunderbirds, hein, Jimmy Vaughan, hein, ça.
0: Ouais.
2: Ronnie Earl aussi, voilà. Et effectivement, Cécilia, elle est plus 50 et moi, je suis plus rockin' blues, on va dire, quoi. Donc, c'est la jonction des deux qui fait un peu notre style, voilà.
0: Ça rejoint un peu une autre question que j'avais préparée pour vous. Qu'est-ce qui nourrit votre amour pour ces musiques jump, swing et pré-rock'n'roll ? Des artistes qui vous ont principalement inspiré, vous en avez déjà cité quelques-uns, mais on n'est pas forcément dans un blues traditionnel quand on écoute votre répertoire, et notamment cet album qui s'appelle Parisian Mambo. On est sur des choses plus, voilà, jump, rhythm and blues, qui tirent vers le jazz même parfois.
2: C'est ça, exactement. Alors, c'est vrai que moi, mes influences, puis j'ai oublié de noter, hein, les trois Kings, bien sûr, hein,
0: ah
2: on
0: oui.
2: peut pas cette musique-là, voilà. On va dire que moi, je suis plus blues, mais Cécilia a vraiment ce côté années 50, voilà, des orchestres, et c'est ça qui me plaît aussi, c'est ce côté classe des grands orchestres de jazz avec du rock,
0: ouais.
2: Voilà, avec le blues, voilà. Donc, il y a ce côté festif, hein, très dansant aussi, voilà, et ces côtés arrangements des grandes sections, qui est notamment avec les cuivres, hein. D'ailleurs, si on pouvait avoir plus de cuivres, si on avait un plus grand camion, on embaucherait plus de personnel.
0: Effectivement. Cécilia, voilà. J'ai une question particulière pour Cécilia par rapport à un titre qui est sorti il y a un petit moment, Back to 1955. Admettons, Cécilia, que tu te retrouves dans une salle de spectacle en 1955. Donne-nous peut-être deux ou trois artistes que tu adorerais voir, parce que les artistes de 1955 sont tous disparus ou quasiment. Si tu te replongeais à cette époque-là, tu aimerais voir qui ?
1: Little Richard, déjà. Je pense que sur scène, ça devait être incroyable. J'adorais voir Little Richard. Et après, Sam Cooke aussi. J'aimerais bien le voir en direct, parce que la voix qu'il a, cet homme, pour moi, ça me fait des frissons d'y penser. Donc, voilà. Et après, Etta James, parce que je pense que comme chanteuse dans cette époque-là, il n'y a pas plus incroyable qu'elle. Quoi.
0: Tu n'as pas eu l'occasion de voir Etta James parce qu'elle a disparu en 2012, il n'y a pas non plus hyper longtemps.
1: En 2012, j'avais 20 ans.
0: 20 ans en 2012, ça aurait pu se faire. Et Rodolphe, non plus, tu n'as pas applaudi Etta James.
2: Non, j'ai pas eu l'occasion. J'ai vu beaucoup d'artistes, mais j'ai pas eu l'occasion de voir Etta James.

0: Cécilia Mestre et Rodolphe Dumont. Comment s'est passée votre rencontre à tous les deux? Cécilia, Rodolphe, c'était quand et comment finalement?
1: Alors, on s'est rencontrés au caveau de l'Alchette,
0: ouais.
1: Et c'était juste la semaine où je suis arrivée à Paris. Donc, je suis arrivée un jeudi et j'ai rencontré Rodolphe en lundi.
0: Incroyable. Donc, un week-end célibataire et hop, tout d'un coup, ça a été le coup de foudre immédiat.
1: Ça ne s'est pas si vite que ça, non.
0: Non.
1: Mais c'est vrai qu'on s'est rencontrés très tôt, dès mon arrivée ici. Ouais. Mais après, on n'a pas commencé à travailler ensemble jusqu'après le premier confinement.
0: Ouais, vous êtes d'abord reconnu comme amateur de toutes ces musiques-là. Est-ce que tu te souviens qui jouait au caveau de la Huchette ce soir-là, Cécilia?
2: Alors, c'était une jam organisée par Big Dez.
0: Voilà.
2: Et puis, comme souvent, bah, y a des artistes qui passent, des artistes inconnus. Puis moi, j'ai vu débouler Cécilia. Donc, voilà. Notamment, c'est une chanson de Little Richard. C'était Lucille, voilà. Et j'étais, on va dire, fortement impressionné par sa prestation vocale, quoi. Elle a dépoussiéré les enceintes de la Huchette, hein, on peut le dire clairement. J'ai jamais entendu les enceintes craquer autant, quoi. Et j'ai dit, ouais, mais qu'est-ce que c'est que cette nana-là? Et puis voilà, j'ai vraiment, ça m'arrive rarement, mais là, c'était vraiment très fort sur scène. J'ai senti vraiment une énergie. Je me suis dit, voilà, là, ça, c'est quelqu'un qui va aller loin, je pense. Voilà.
0: Voilà, donc Cécilia, Rodolphe, merci Philippe Fernandez, hein, on est d'accord là-dessus.
2: De toute façon, je le remercie pour beaucoup de choses, hein, pour beaucoup de choses.
0: Comment est-ce que la frange du jeune public de 2026 réagit à votre musique, à vos concerts, Cécilia et Rodolphe?
1: Alors, il faut dire que dans la majorité des concerts, notre public est assez âgé.
2: Malheureusement, ouais, on sent pas vraiment un engouement pour la jeunesse, pour ce style de musique, quoi.
1: Mais
2: alors, à part effectivement les derniers temps, la Huchette, alors je sais pas si tu es au courant depuis, on va dire deux, trois ans.
0: Il y a
2: un regain de jeunesse à la Huchette et maintenant il y a plus que des jeunes.
0: Eh ben oui, j'ai pu constater ça il y a quelques mois lors d'un concert de Nirek Mokhtar notamment. Alors ça, on m'a expliqué, hein, c'est dû à un film qui est sorti il y a quelques années à Hollywood qui s'appelle La La Land tout simplement. Il y a des séquences qui se passent dans un caveau de la Huchette reconstitué dans des studios hollywoodiens et ça a également beaucoup d'impact sur la Corée du Sud. Hein, il faut savoir qu'il y a des influenceuses particulièrement qui font la promotion de Paris et notamment du caveau de la Huchette. Ça rejaillit un petit peu sur d'autres endroits qui ressemblent un peu au caveau, mais c'est vrai qu'il y a la queue le soir, c'est juste incroyable. Si t'es pas là copain avec les musiciens pour rentrer, tu peux pas, il y a pas de place, quoi.
2: C'est surprenant.
0: Et donc c'est un endroit où autrefois jusqu'à il y a pas si longtemps se réunissaient des amateurs de danse rock'n'roll et puis là on est plutôt sur les cinquantenaires et plus et là on a encore une fraction de ce public là mais également des jeunes filles de 18 à 20 ans maximum.
2: Ah oui, c'est incroyable. D'ailleurs, c'est des jeunes pour la plupart qui n'ont jamais écouté un disque de blues ou de jazz. Hein.
0: Ah, puis qui ne doivent pas avoir de disque non plus, hein, de tout court. Hein.
2: Ouais, c'est sûr. Mais il y a quand même cet engouement des jeunes, là, on les voit, ils voient des instruments de près, des musiciens jouer, et bon, bah, ça leur change des platines techno, quoi. Voilà, et c'est touchant quand même, ils sont dedans, quoi. Hein. C'est vraiment un public qui vit la chose le soir.
0: En tout cas, ça permet à ces musiques-là de perdurer, en tout cas, c'est vrai qu'un endroit comme le caveau de la Huchette.
2: Très bien. Ouais.

0: Cécilia Mestre et Rodolphe Dumont. Alors, est-ce qu'on peut parler un petit peu de l'album 2025 pour Sweet Home Chicago par Asian Mambo? Quelles influences véritablement ont présidé à la réalisation de cet album? Et puis surtout, comment sont nées toutes ces chansons?
1: Alors, par Asian Mambo, pour moi, c'est un hommage personnel à Paris, parce que c'est la ville qui m'a fait grandir musical et personnellement. Et tout ça, sans oublier mes racines latines, parce que c'est pour ça le côté mambo. Et c'est vrai que le rhythm and blues des années 40 aux années 60, c'est un peu un bric-à-brac de plein de styles de musique différentes. Donc, il y a plein d'artistes aussi qui mélangent le son latino avec le rock ou le blues. Et du coup, ça m'a fait, voilà, j'ai eu comme une idée. Je me rappelle, j'étais dans la douche et ça fait plat, je sais. Donc, voilà, c'était une façon de montrer un peu moi, même si métaphoriquement, avec ces nouveaux albums. Et les chansons, il y a des chansons qui parlent de plein d'expériences de vie. Elles sont nées, la plupart, elles sont nées des mélodies que j'ai pensées ou d'une base qu'il y avait Rodolphe déjà et qu'après j'ai mis des paroles dessus. Voilà, on n'a pas juste une formule pour faire naître des chansons, ça se passe très naturellement en fait.
0: Si on parle particulièrement de Traveling Woman, c'est une chanson autobiographique.
1: Oui. Ouais. Oui, en fait, sur Traveling Woman, je revendique la chance qu'on a d'être des femmes libres avec la possibilité de voyager et de s'épanouir dans la vie professionnelle. Parce que même si ça devrait être un droit pour nous toutes dans le monde, ce n'est pas malheureusement le cas.
0: Et ce n'est pas forcément pas le cas dans des pays auxquels on pense. Et ça peut être aussi de moins en moins le cas dans, on va dire, le pays qui a inspiré toutes ces musiques, à savoir les États-Unis.

0: Est-ce qu'on peut parler également des musiciens qu'on retrouve sur l'album, qu'on va rappeler, Cécilia Mestre au chant, bien sûr, Rodolphe Dumont à la guitare électrique. Alors, on évoquait Sax Gordon Biddle au sax, ténor et baryton, Olivier Cantrel au piano, Abdel Bibop à la contrebasse et Denis Agenet à la batterie. Ce sont des musiciens qui sont occupés également sur d'autres projets. Vous les avez réunis, notamment eux, mais d'autres également au Booking Vocals, notamment sur cet album. Comment s'est fait la connexion avec tous ces musiciens-là? Et puis surtout, comment est-ce que vous faites pour jouer régulièrement? Et est-ce que vous avez des musiciens de rechange? Parce que ça leur arrive peut-être de ne pas toujours être disponible.
1: Oui, alors, on commence à parler de Gordon, non?
0: Oui.
1: Gordon, Rodolphe, il le connaissait déjà, mais moi, je le rencontrais, encore une fois, au caveau de la Chaise. Je rencontre tout le monde au caveau de la Chaise, moi. Et donc, depuis le premier travail, depuis Back in 1955, pour nous, c'était clair que ça devait être Gordon au saxophone, parce que, bon, ses arrangements dans des autres albums sont incroyables, donc je me suis dit... C'est lui, c'est pas possible que ça soit autrement. Et puis, par rapport à Olivier Cantrel, je l'ai connu aussi à mon arrivée à Paris. Donc, il fait 7 ans maintenant que je travaille avec Olivier. Ouais, je suis super contente de travailler avec lui, c'est un super musicien et on ne pouvait pas choisir autrement. Et après, par rapport à Abdel et Denis, c'est deux musiciens qu'on avait rencontrés en tournée et qu'ils habitent trop loin pour bosser régulièrement ensemble. Ouais. Donc, on s'est dit, on va faire un album avec parce qu'on les aime trop. Donc, du coup, voilà. Ça s'est passé très naturellement. On les a appelés, on leur a proposé le projet et ils ont dit oui, et voilà.
0: C'est vrai que l'avantage qu'ils ont, Abdel à la contrebasse et Denis à la batterie, c'est qu'ils jouent très régulièrement ensemble. Ils accompagnent également des musiciens américains en tournée au sein du projet de Denis, hein, qui est également batteur tourneur, hein, tout comme un certain Fabrice Bessois ou un certain Pascal Delmas. Il y en a 3 batteurs tourneurs en France. On avait fait les 3 interviews il y a quelques mois dans Sweet Home Chicago. Denis qui a son projet, bien sûr, personnel, mais qui a également d'autres occupations. Et Abdel également qui joue dans le Sud-Ouest pas mal. Alors c'est vrai que c'est pas facile de se connecter et puis de trouver des dates tous ensemble. Alors qui sont vos bassistes et batteurs pour la scène sur Paris?
2: Mais comme tu le soulignais auparavant... Bon, le noyau dur, hein, c'est Lia et moi. Ensuite, on a obligé de travailler, comme beaucoup de groupes d'ailleurs, hein, comme tu l'as dit, les musiciens sont sur différents projets. C'est compliqué d'avoir maintenant un seul projet et de vivre de ce métier. Hein.
0: Ouais.
2: Donc, on est obligé d'avoir plusieurs batteurs, plusieurs bassistes, plusieurs pianistes,
1: et plusieurs
2: saxophones. Ouais. Voilà. Et on jongle selon les disponibilités de chacun pour assurer les dates. Quoi. Voilà.
1: Mais c'est vrai que déjà dans le premier album, c'était pas la même équipe de l'album que sur scène. C'est pareil maintenant.
2: Voilà.
1: C'est juste que dans le premier album, c'était une équipe espagnole et que maintenant, c'est une équipe plutôt française. Mais voilà, ça a toujours été un peu comme ça.
0: On va parler également de la distribution parce que cet album, on peut le trouver un peu partout grâce à Rock'n'Roll et à Dixie Frog. Alors comment s'est faite cette connexion avec l'équipe de André Brodsky et François Vincent?
1: En fait, c'était quand même un rêve, non, d'arriver en France et de travailler avec le label français de blues par excellence que fait Dixie Frog. Donc, du coup, j'ai envoyé un mail et ils m'ont répondu « On va manger ensemble ». Voilà.
0: Okay.
1: Ouais. Et j'ai rencontré deux personnes vraiment très sympas qui adorent la musique et qui adorent tes artistes. Et ça s'est fait très facilement parce que dès qu'on a commencé à parler, on a vu qu'on voulait bosser ensemble. Et voilà. Et ils nous ont donné tout leur soutien.
0: Et alors, le soutien, est-ce qu'on concrétise comment? Est-ce qu'il y a eu un travail de leur part au niveau de la production ou est-ce que c'est uniquement de la distribution de l'album? Comment est-ce que vous avez travaillé ensemble?
1: Non, c'est juste de la distribution. Et après, évidemment, ils ont fait de la publicité sur leur réseau. Ils ont parlé de nous auprès des gens qu'ils connaissent parce qu'évidemment, il fait si longtemps qu'ils sont là, qu'ils connaissent beaucoup plus de monde que moi. Donc, voilà.
0: Distribution et promotion. Et est-ce que vous avez de votre côté besoin ou est-ce que vous avez les moyens de le faire vous-même au niveau de la promotion? Comment trouver les concerts? Comment faire en sorte que l'album soit connu à droite à gauche? Et puis surtout, comment jouer au quotidien?
1: C'est moi qui fais tout ce travail-là.
0: D'accord.
1: Oui, c'est moi. Maintenant, c'est moi qui est en charge du booking, qui est en charge de la promo, qui est en charge des réseaux, de tout. Ouais, c'est moi qui fais tout.
0: Oui, donc, j'allais dire un travail à plein temps. Cécilia Mestre, Rodolphe Dumont, le mot d'ordre des Corny Kings, ça semble être avant tout le plaisir de danser, de faire la fête, de jouer ensemble, de se réunir autour d'un répertoire festif, d'oublier un petit peu le quotidien. Je voulais vous demander à quel point est-ce que vous pensez que les gens ont vraiment besoin de tout ça de nos jours?
1: Je pense que juste en ce moment, depuis le début de cette année, encore plus, on a besoin de s'évader et de passer un bon moment, de rire, de danser... de faire la fête, quoi. Et c'est vrai que, peu importe le pays, après les concerts, moi, ce qui me plaît le plus, c'est les gens qui viennent nous dire « Waouh, j'ai oublié ma vie pendant 1h30 ou pendant 30 minutes. » ou voilà. Et voir ces gens ravis, c'est tout pour moi.
0: Ça, c'est une partie du salaire du musicien, effectivement, on peut le dire.
1: Ouais.
0: Rodolphe, tu penses à la même chose?
2: Exactement, ouais, je pense exactement la même chose que Cécilia. Il n'y a pas de différence par rapport à ça.

0: Quels sont vos projets? Quels sont les projets du groupe pour 2026? Et puis surtout, quels sont vos rêves?
1: Alors, notre projet pour 2026, c'est continuer à tourner un peu en Europe et puis enregistrer un nouvel album qu'on aimerait bien qu'il sorte l'année suivante. Voilà. Mais je ne vais pas donner plus de détails par rapport à ça.
2: Ouais. Ouais, on est au début d'un projet d'un nouvel album, là, mais bon, il y a encore des choses à mettre en place. On y travaille très dur.
0: Avec des reprises, avec uniquement des compos, comme dans Persian Mambo?
2: Uniquement des compos. Oui. De toute façon, au début de la création du groupe de Cecilia, il y avait effectivement quelques reprises, mais à fur et à mesure qu'on a avancé, on a pratiquement plus de covers. Hein. On fait que des compos maintenant.
0: En concert, même sur 1h30 de spectacle?
2: Sur 1h30, on peut tenir. Après, effectivement, dans les clubs, par rapport à la Huchette, où il faut jouer plusieurs sets, là, effectivement, on est obligé de piocher dans les covers qu'on aime. Hein. C'est pas péjoratif, on adore faire des covers aussi, mais sur les albums, on veut faire que des compos, ouais. Parce que Cecilia a beaucoup de choses à dire au niveau des textes. Hein. C'est surtout ça, donc voilà. Quoi.
0: On s'en rend compte. Cecilia de Kearney Kings, l'album s'appelle Parisian Mambo. Il a été disque de l'année 2025 pour Sweet Home Chicago. Quels sont vos rêves pour 2026? On vient d'évoquer les projets, mais c'est pas un rêve, c'est une question vraiment ouverte, là.
2: Oula.
1: Waouh. J'essaie d'être très réaliste parce que sinon après je me fais mal à moi-même.
0: Un rêve, ça pourrait vouloir dire une collaboration avec un artiste prestigieux ou en tout cas que vous aimez bien.
1: Bah, ça sert à rien de pouvoir faire quelques concerts avec Gordon en France.
0: Ouais.
1: On n'a jamais eu l'opportunité de le faire parce qu'il est booké avec des autres groupes et qu'il a un peu l'exclusivité. Mais voilà, ce sera un rêve réalisable et que j'espère qu'on va faire. Si c'est en 2026, peut-être en 2027. Ouais,
0: super. Cecilia de Kearney Kings avec l'album Parisian Mambo, la toute dernière minute de cette interview, elle est pour vous. C'est le mot de la fin. Qu'est-ce que vous souhaiteriez dire, Cecilia, Rodolphe, aux auditeurs de Sweet Home Chicago?
2: Déjà, on voudrait vous remercier. On voudrait te remercier, toi, Marc, de nous avoir gentiment invités pour cette interview. Voilà. Et puis, longue vie à Sweet Home Chicago.
0: Ah, merci, merci beaucoup. Il y a déjà, à mon avis, il y a plus d'émissions passées que d'émissions futures, mais merci en tout cas. Eh bien, écoute, je vais te renvoyer les compliments. Je vais vous renvoyer les compliments à tous les deux. Parisian Mambo, bonne longue vie, bien sûr, à la suite de ces aventures. Cecilia de Kearney Kings, on peut vous retrouver sur les réseaux un petit peu partout et puis aller vous voir en concert. Les prochains concerts qu'il va pas falloir louper à partir de février, mars, avril, c'est quoi? Qu'est-ce que vous conseillez aux gens?
1: On demain en mars en Suisse et puis après on fera aussi, ça c'est le 14 mars, on sera en Suisse, le 28 en région parisienne, à l'Odéon. Après le mois d'avril on sera dans le Nord et aussi en région parisienne. Là, le 24 avril on sera au Swan Blues Festival de Calais. Voilà, on sera aussi en Espagne cet été, en Belgique, en Allemagne plusieurs fois cette année et voilà, on tournera un peu partout. Et j'ai pas encore posté les dates sur mon site internet, mais je vais le faire avant que l'interview sorte.
0: Super, et ben merci beaucoup, on retrouvera tout ça sur ceciliamestre.com et puis à très bientôt sur la route du blues, du rhythm and blues et de toutes ces musiques qui continuent à nous faire vibrer. Merci Rodolphe, merci Cecilia.
2: Merci,
1: merci.
0: À bientôt.
2: À bientôt.

0: Merci à Cécilia et Rodolphe. Cécilia de Connie Kings, on a pu écouter plusieurs extraits de Parisian Mambo. One Way Ticket to Paradise, Flamingo, All the Things, Blue Door House Boogie, Traveling Woman, Champagne. Et là, on vient d'entendre Ruby. Et puis, au milieu, on avait Back to 1955. Voici maintenant 50 Years After.
1: 50 Years After.
0: 50 Years After. Alors, il y a 50 ans, on était en 1976 et on pouvait écouter des gens comme B.B. King et Bobby Blanc. Ça s'appelle Let the Good Time Roll. Vous allez reconnaître ça immédiatement sur l'album Together Again Live.
2: You're right about it.
3: All right.

Bobby Blanc, les BB King, l'aile de Good Time Rule. On se retrouve dans quelques secondes pour la deuxième heure de ce 1309e Sweet Home Chicago avec notre invité de San Francisco, Tia Carroll. À tout de suite.

C'est la deuxième heure de ce 1324e Sweet Home Chicago. L'invité est Neil Black, guitariste, chanteur et compositeur américain né à San Antonio, au Texas. Neil Black est depuis des années une figure reconnue et respectée du blues contemporain. Nourri par les traditions texanes, il développe très tôt un style puissant mêlant blues, rock et soul, influencé par des artistes comme Johnny Winter ou Stevie Ray Vaughan, mais aussi Johnny Copeland, pour n'en citer que quelques-uns. Il s'installe en France, à Vienne, où il construit l'essentiel de sa carrière et trouve un public fidèle. Leader du groupe Neil Black and the Healers, il enregistre plusieurs albums marquants, salués pour leur intensité et leur authenticité. Son jeu de guitare incisif et sa voix rauque et habitée traduisent une approche moderne du blues, à la fois énergique et émotionnelle, mais explore toutes les branches de nos musiques favorites, ne négligeant pas l'acoustique. Artiste de scène, Neil Black sillonne les routes européennes, enchaînant les concerts où son charisme et sa générosité font mouche. Il s'est imposé comme l'un des représentants majeurs du blues texan expatrié, capable de renouveler le genre tout en respectant ses racines. À travers cette interview généreuse, emplie de gentillesse et de pertinence, on évoque ensemble ses influences, son parcours et surtout son dernier superbe album, CD du mois en avril dernier, intitulé Number Three Monkey, dont on décortique quelques titres marquants. Les nombreux invités sont mis en valeur, Janet Martin, Flo Bauer, Nick Owen Toussaint, mais aussi les fidèles accompagnateurs, principalement Mike Latrell, Abder Benachour, Denis Palatin, qui ont collaboré au son de cet album vraiment réussi, enregistré au fil de la route, sans oublier Chris Jefferson, Romain Gratalon, Nathan Goussens, Antoine Perru et Marie Beda, qui interviennent ponctuellement. Une interview détendue et sincère dans laquelle on évoque aussi Manu Lanvin et son label GL Productions, l'amitié, le rôle de Neil Black auprès d'artistes qui l'aident à la création comme Enzo Capadonna, Phil Vermont ou Sandy Goubet. Neil Black est un créateur et un passeur. Cela lui permet l'optimisme qui le caractérise lorsqu'il pense à l'avenir de nos musiques. On écoute un premier extrait de cet album de Neil Black. Ça s'appelle Number Three Monkey. C'est le titre album.

0: Neil Black, very glad to speak. Neil Black, très heureux de te parler aujourd'hui sur Radio 666. Comment vas-tu?
1: I'm doing great. I'm happy to be here.
0: Je vais très bien. Je suis heureux d'être ici et heureux de te parler.
2: Yeah, Neil, we know you and we know each other since a long time. You came in Normandy several times to play and.
0: Oui, Neil, on te connaît. Nous nous connaissons depuis longtemps. Tu es venu jouer en Normandie plusieurs fois. Tu vis au sud de la France, mais tu es originaire du Texas. Comment cette culture t'a-t-elle formé? Le blues du Texas, San Antonio et ses alentours, plus particulièrement, quels artistes ont eu le plus grand impact sur toi au début de ta carrière?
1: I would say in the beginning.
0: Je dirais qu'au début de ma carrière, c'était probablement Johnny Winter.

0: Johnny Winter. When I was young, when I was 12 years old, I went to go see Johnny Winter in concert.
1: Johnny Winter. Quand j'étais jeune, quand j'avais 12 ans, je suis allé voir Johnny Winter en concert. C'était une expérience bouleversante, c'était une expérience incroyable. Johnny Winter, c'est un albinos, il joue à 100 décibels les chansons de Muddy Waters avec de grands amplificateurs, des Marshall. Et de le voir quand tu es un jeune garçon, ça provoque une grande influence sur toi. Et toi, t'as dit, c'était à la fin des années 70, quelque chose comme ça, non? C'était la tournée de Steve Alive and Well de Johnny Winter.
2: Oh yeah. Ok, so,
1: ah oui, d'accord, donc en 76, je pense. Quelque chose comme ça, oui.
2: And then you lived in France, but you lived in France for a long time. What does the European...
1: Et puis tu es venu vivre en France, tu vis depuis longtemps. Qu'est-ce que l'audience européenne amène de différent à ta musique? Est-ce que la stabilité à Vienne, en Isère, là où tu vis, te permet encore aujourd'hui de continuer à jouer dans cette zone, comme par exemple Vienne, Lyon, Saint-Etienne, Pélussin et autres?
0: Well, I don't play so much in this area. There's not that much support for blues clubs in this area. But for me, living in France for the many years that I've been here, Mark, is really...
1: Eh bien, en fait, je ne joue pas beaucoup dans cette zone. Il n'y a pas énormément de soutien pour les clubs de blues dans cette région. Mais pour moi, vivre en France depuis toutes les années que je suis là, Marc, c'est vraiment un plaisir. C'est une chose merveilleuse d'être un artiste ici en France, parce que le public ici a toujours une grande appréciation pour la culture et pour la musique et l'art et le théâtre et des choses comme ça. Les Américains n'ont pas eu autant d'intérêt ces dernières années, ils n'ont pas autant d'enthousiasme. Le jazz, le théâtre et des choses comme ça sont toujours très forts ici en France. Est-ce que ta musique ou la façon d'écrire tes chansons a changé depuis que tu es installé en France?
0: Non, it really hasn't. If you listen to my first albums and then you listen to the latest albums, you know, I still try to...
1: Non, ça ne l'a pas vraiment changé. Si tu écoutes mes premiers albums, puis les derniers albums, tu sais, j'essaye toujours de garder cette influence américaine dans mes paroles. Et je pense que c'est tellement une partie de ma personnalité que je ne pense pas que je peux vraiment changer ça.
2: Neil, just before speaking about your last album...
1: Neil, juste avant de parler de ton dernier album, Number Three Monkey, j'aimerais savoir s'il y a un concert ou une rencontre d'un artiste qui a marqué un point de non-retour dans ta carrière.
0: Well, that influenced me for as a turning point, you mean, Mark?
2: Yeah, maybe a long time ago, or I don't know.
0: I would say that working with some of the artists that I worked with as a guitar player, like
1: je dirais qu'en travaillant avec certains artistes en tant que guitariste, comme avec Jimmy Dawkins, Papa John Creech, les Chummer Brothers et Chuck Berry, ces gars étaient vraiment une grande influence. Et lorsque j'ai travaillé avec Johnny Copeland.

0: Johnny Copeland, you know, it was a big influence to me because I saw what it was like to be a band leader.
1: Johnny Copeland, tu sais, a été une grande influence pour moi parce que j'ai vu ce que c'était d'être un leader d'un groupe de blues dans un projet de blues. Ça s'est passé dans les années 80 et 90 quand ce style de musique était encore très puissant en Amérique. Et c'était une leçon très importante pour moi d'apprendre de ces gars comment diriger la musique, comment comprendre le business, comment parler au public. You just spoke about Johnny Copeland. Which man parle de Johnny Copeland? Quel souvenir gardes-tu de cet homme?
0: You know, the memory I have of him is that he was a super nice guy. Super nice guy. You know, really nice to me and anyone that was interested in his music. And he was one of the hardest working guys.
1: Tu sais, ce dont je me souviens, c'est que c'était un mec super gentil. Vraiment un mec super gentil. Tu sais, vraiment gentil avec moi et envers tout le monde qui s'intéressait à sa musique. Et il était l'un des meilleurs travailleurs qui vivait là-bas faisant ce style de musique. Mais il n'avait pas eu tellement d'exposition en public parce que c'était juste avant que l'internet devienne populaire. Et ce, même s'il a gagné un Grammy. Il a gagné un Grammy avec l'album Showdown avec Albert Collins et Robert Cray.
0: Exactement.

0: Albert Collins, Johnny Copeland, Robert Cray. Et tu sais, il a gagné un Grammy, mais tu ne vois pas beaucoup de choses sur lui sur Internet parce qu'il est mort en 97, juste avant qu'Internet commence à faire de la musique quelque chose de familier.
1: I've got some contacts with...
0: Est-ce que tu as des contacts avec sa fille chez Mika? Non, j'en ai pas. À l'époque où je jouais avec Johnny, c'était, je pense, bien avant qu'elle ne soit impliquée dans la musique.
2: Ok, let's speak about your last album, Neil. You described the content of Number 3 Monkey as high voltage.
0: Ok, parlons de ton dernier album, Neil. Tu as décrit le contenu de Number 3 Monkey comme du Texas Boogie à haut voltage. Et ce que j'ai pu lire à plusieurs reprises semble démontrer ton attachement à un blues composite, à diverses racines, à divers sons, et peut-être aussi à diverses aspirations. Et pourtant, ton style significatif est reconnaissable à chaque titre. Est-ce important pour toi d'explorer toutes ces facettes de ta musique? Tu as raison, Marc. Tu as remarqué qu'en fait, nous essayons de travailler sur des couleurs différentes de blues. Je ne pense pas que le blues soit juste le blues de Chicago, juste le blues du Texas, juste le blues du Delta. Il y a tellement, tellement de couleurs dans le blues. Écoute quelqu'un comme Steve Ray Vaughan, il propose davantage un blues électrique et moderne. Ça reste toujours très blues. Tu écoutes ensuite quelqu'un comme Lightnin' Hopkins, toujours blues, mais dans un monde complètement différent. Et donc, dans nos disques, dans les disques que j'ai enregistrés au cours des 20 dernières années, j'essaie de prendre un petit peu de tout ce qui m'a touché musicalement en tant que musicien et de mettre tout cela dans mes albums, car j'essaie de présenter cela comme si j'étais dans le public en écoutant.

0: Maybe we can speak about two songs, especially from this album, Number Three Monkey. First of all, the last one is his last song, because you emphasize...
1: Peut-être que nous pourrions parler plus particulièrement de deux chansons de cet album, Number Three Monkey. Tout d'abord, La Dernière Plage, intitulée His Last Song, parce que tu y mets en exergue la nostalgie, la solitude, peut-être l'artificiel des chambres d'hôtel lors des tournées, et la loyauté inouïe d'une guitare qui devient ta boussole, semble-t-il. Tu évoques clairement la mentalité du show must go on, le côté désillusionné de l'artiste qui se sent obligé de sourire largement pour son public, même s'il n'est pas toujours mieux de sa forme à chaque fois. D'ailleurs, tout ça, c'est une description de la nature fragile de la notoriété. Est-ce un message pour la nouvelle génération de notre musique, un cri au public, ou bien un témoignage sur l'artificialité de l'industrie du divertissement?
2: I think it's more of what you just said, the last thing, the artificiality of the music industry. And I personally, as an artist, Mark, I've been very happy and very lucky to have the career I have. But I know a lot of the artists.
1: Je pense que c'est plus ce que tu as dit en dernier, l'artificialité de l'industrie musicale. Personnellement, en tant qu'artiste, Marc, j'étais très heureux et très chanceux d'avoir la carrière que j'ai. Je connais beaucoup d'artistes qui parfois atteignent un très haut niveau de notoriété. Après y être parvenus, ils sont jetés à la poubelle presque comme un déchet, ils sont utilisés par l'industrie. Et donc, une grosse partie de cette chanson parle de cet état de fait. Et en tant qu'artiste, quand tu commences à avoir 50, 60 ans, tu te demandes où se chantera ta dernière chanson. Tu sais où tu seras, toi, quand tu chanteras ta dernière chanson?
0: Would you say that the most?
1: Est-ce que tu dirais que plus tu grimpes au sommet, plus tu redescends bas? Tu as raison, Marc. Je dirais que plus tu montes, plus dur sera la chute.
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0: 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There is another song from this album number 3, Monkey, Neil Black, That Money. When you write a rich... Il y a une autre chanson de cet album number 3, Monkey, Neil Black, That Money. Quand tu écris « Un homme riche est un esclave du dollar, un homme pauvre n'a rien à perdre », tu écris aussi « La vie est un film hollywoodien quand tu possèdes cet argent ». As-tu appréhendé que le mot « money » n'a besoin que d'un cas pour devenir singe, monkey?
1: You know what? Yeah, that's an interesting observation. The thing is, you know, for that song, I was kind of being a little like a cynical humor because.
0: Tu sais quoi? Oui, c'est une observation intéressante. Le truc, c'est que pour cette chanson, j'étais un peu d'humeur cynique parce que tu ne peux pas vraiment prendre les paroles trop au sérieux. Et de l'autre côté, tu pourrais, si tu le voulais. Ces jours-ci, tout le monde semble avoir tellement de désirs matérialistes, alors faire un commentaire social à ce propos, c'était d'autant plus intéressant que je n'en ai pas l'habitude.
2: I understand that.
0: Je comprends, c'est un signe des temps, peut-être.
1: Yeah, it is.
0: Oui, c'est ça, tu as raison.

0: Black. You wrote also for me as a songwriter. It's a great responsibility.
1: Gil Black, tu as également écrit pour moi en tant que chanteur. C'est une grande responsabilité de composer quelque chose que je vais aimer et dont j'espère que ça plaira à tout le monde. De quelle chanson de ton nouvel album es-tu le plus fier?
2: I would say... Okay, that's a good question. I would say I like the song number 3 Monkey. I think it has a lot of good visuals.
1: Okay, c'est une bonne question. Je dirais que j'aime la chanson number 3 Monkey. Je pense qu'elle a beaucoup de bonnes idées visuelles, presque comme une chanson de Chuck Berry. Et je dirais que ma deuxième préférée de l'album serait peut-être The Lies of Fifole.
0: I could bet on it.
1: Mais je l'aurais parié. Oui, c'est une bonne chanson aussi, bien sûr.
2: You know, the thing about that song is that it's about a fantasy.
1: Tu sais, le truc à propos de cette chanson, c'est qu'elle parle d'une fantaisie, d'un mythe, tu sais, d'une légende. Et comme certaines personnes croient vraiment en ce genre de choses, c'est intéressant de l'écrire juste comme un témoignage des croyances à certaines histoires qui attisent l'intérêt de l'humain.
0: Ok,
1: je comprends ça.

0: Lil Black Number 3 Monkey was mainly recorded during off tour.
1: Lil Black Number 3 Monkey a été principalement enregistré durant des dates off de tournée en France et en Belgique, dans trois endroits différents, avec des musiciens loyaux que tu connais bien, comme Mike Lateral au clavier, Abdir Benachour à la basse et Denis Palatin à la batterie. Peux-tu nous dire à quel point tu es connecté avec eux?
2: You know what, me and Mike and Abdir have been playing together for probably 15, 16 years.
1: Tu sais quoi, Mike, Abdir et moi jouons ensemble depuis probablement 15-16 ans. Bien sûr, ils jouent aussi dans d'autres projets, mais ils partagent le lien depuis 15-16 ans, je pense. Et puis, il y a une bonne connexion et un bon confort avec eux sur scène et en studio, parce qu'en fait, on ne parle pas vraiment de ça.
2: You know, Mark, I send them some of my ideas on MP3. I say we'll try this at the sound check or we try this in the studio.
1: Tu sais, Mark, je leur envoie certaines de mes idées via les MP3. Je leur dis qu'on va essayer ça au sound check, on essaie ceci en studio, on essaie ça. Et si ça marche, tout le monde le sait déjà. Et donc, on ne dit pas discutons de ça et si on le changer. On garde cela naturel et spontané, tu sais. Au lieu d'avoir une discussion diplomatique à ce propos, on met l'ego de côté. Ce n'est pas à propos de moi, ce n'est pas à propos de Mike ou d'Abder ou de Denis, c'est pour la chanson. Et donc, si la chanson fonctionne, pourquoi devrions-nous en parler et la changer? Nous n'avons pas besoin de faire ça.
0: So you play all together for the music. That's the purpose.
1: Donc, vous jouez tous ensemble pour la musique, c'est le but.
2: Working with Johnny is a pleasure, you know, because he's got a great history working with so many artists, but he's also
1: Travailler avec Denis est un plaisir parce qu'il a une belle histoire, avoir travaillé avec tellement d'artistes, mais il est aussi presque comme une machine parce qu'il peut si rapidement s'emparer d'idées musicales que tu souhaites. Dans le studio, nous travaillons les choses avec lui une fois, peut-être deux fois au maximum, et il l'a déjà. Boum, c'est terminé.
0: It's about cleverness and sense.
1: Avec Denis, il est aussi question d'intelligence et de sens de l'humour, non? Oui, ça dépend de ton sens de l'humour, ça.
0: The album also features Nico Wentoussin, Flo Bauer and Janet Martin.
1: Sur l'album figure également Nico Wentoussin, Flo Bauer et Janet Martin. Peux-tu lui dire pourquoi les avoir choisis pour ce disque? Bien sûr, avoir Nico sur l'album, c'est un grand plaisir et un honneur. Il est mon harmoniciste préféré et nous avons travaillé ensemble sur de nombreux projets.
0: BTC
1: et même avant ça, on a collaboré sur d'autres projets.

0: And having Janet on the album was, you know, a pleasure because, as you know,
1: Mark. Avoir Janet sur l'album, c'était un vrai plaisir parce que, comme tu le sais, Marc, tu es venu me voir sur les tournées que j'ai faites avec Janet. Il y a une autre collection naturelle, comparable à ce que j'ai expliqué à propos des gars précédemment. Janet et moi décidons, ok, on va faire ça musicalement, et boum, c'est déjà là. On n'a pas besoin d'un meeting de l'ONU avec ce genre de musicien. Elle a une grande intuition.

0: Flo Bauer, it's I think that he is one of the most important young artists on the European.
1: Pour Flo Bauer, je pense qu'il est l'un des jeunes artistes les plus importants de la scène de blues européenne actuelle, parce qu'il comprend le vrai blues et qu'il a développé son propre style. Il est un grand chanteur, il est un grand guitariste, il est un grand compositeur, et je pense que s'il continue, il pourrait devenir l'un des plus importants artistes de la scène blues européenne.

0: Neil Black, other musicians you know well. Neil Black, d'autres musiciens que tu connais bien apparaissent également sur l'album. Chris Jefferson à la basse, Nathan Goussens et Romain Gratalon à la batterie, Antoine Perru et Marie Bedard qui jouent aussi les cuivres. Pourquoi toute cette variété?
1: Well, you know, because in the studio, you want to make something that you can listen to more than two times or three times. And so if it's all just guitar,
0: parce qu'en studio tu veux faire quelque chose que tu peux écouter plus de deux ou trois fois, et donc si c'est tout juste guitare et piano, ça peut devenir un peu ennuyeux après trois ou quatre écoutes. Et je pense aussi que le public va avoir une variété de sons, donc parfois nous ajoutons des cuivres, nous ajoutons un autre batteur, nous ajoutons l'harmonica ou Janet Martin à la guitare slide, et ça donne à l'auditeur un intérêt supplémentaire, je pense.
2: Number 3 Monkey contains tracks that you will play live, of course, but you regularly.
0: Number 3 Monkey contient des chansons que tu joueras en live, bien sûr, mais tu puisses régulièrement dans ta discographie foisonnante pour créer ta setlist en live. Avec la façon dont les choses changent en temps réel, y a-t-il des chansons que tu avais abandonnées au fil des années et que tu vas à nouveau chanter maintenant?
1: There are some we're going to bring back, and the main thing is that depends on who's available musically to play with me, because if it's
0: il y en a quelques-unes que nous allons trouver. La chose principale, c'est que ça dépend de qui est disponible musicalement pour jouer avec moi. Parce que si c'est juste un groupe de quatre avec Mike, Abder et Denis, parfois nous avons Guillaume Destarac à la batterie. Avec ce genre d'instrumentation musicale, Marc, nous avons une limitation. Nous ne pouvons donc pas faire les chansons de l'album sans les cuivres ou sans cette guitare supplémentaire. Ça ne sonnerait pas aussi bien.
1: So we have that limitation, which in sense is good, because that way we know exactly what.
0: Donc oui, nous avons cette limitation, ce qui est une bonne chose, parce que de cette façon, nous savons exactement ce que nous pouvons faire. Et parfois, j'amène un guitariste supplémentaire, comme Michel Benjaloud, ou un harmoniciste, comme Nico ou Baco. Et alors, nous pouvons faire autre chose avec cette liste de chansons.
2: And about this last album, Number 3 Monkey, which tracks from...
0: Et de ce dernier album, Number 3 Monkey, quelles chansons sont privilégiées sur scène en ce moment?
1: We're doing melodies from the moon, we're doing That Money.
0: Nous faisons Mellow Down Melody et That Money, Number 3 Monkey. Nous faisons aussi Track Stop Bebop. Et dans cette acoustique que nous interprétons parfois, nous faisons deux de ces chansons acoustiques.
2: Devil Got My Woman.
0: Oui, No Way To Get Along et Devil Got My Woman.
2: Yeah, from Skip James.
0: Oui, de Skip James, oui.

0: Neil Black, another question. Neil, was it your friendship? Neil Black, est-ce ton amitié avec Manu Lanvin qui a conduit cet album à sortir chez GL Productions?
1: Yes, actually, it was. Me and Manu have worked together on many projects before. I think on the last four albums he's done for his band.
0: Oui, en fait, Manu et moi avons travaillé ensemble sur de nombreux projets auparavant. Je pense que j'ai collaboré sur les quatre derniers albums qu'il a fait avec son groupe. Et sur son dernier album, Man on a Mission, nous avons travaillé ensemble de façon très très proche parce que Manu et moi avons passé peut-être 4 ou 5 jours à travailler ensemble, à travailler sans arrêt. J'ai toujours eu un grand respect pour Manu, pour sa façon de travailler, sa musique et sa créativité artistique. Et donc, après avoir passé tout ce temps ensemble, j'ai juste décidé de lui demander s'il serait intéressé de faire une réalisation pour GL Productions. Il m'a dit oui, bien sûr, essayons ça. C'était une sorte d'évolution naturelle. Et ce n'était pas vraiment une grande discussion. On a juste dit oui, allons-y, essayons et voyons ce qui se passe. Donc, ça s'est produit ainsi. So, it happened. It's name. Donc, l'album est là. Et son nom est Number Three Monkey. C'est un très bon album. Est-ce qu'il a un endroit spécial dans ta discographie, dans ta tête aujourd'hui, Neil?
1: I like my records maybe 3 months after they're released, 4 months after they're released. And then,
0: bon, tu sais, j'aime mes disques peut-être 3 ou 4 mois après leur réalisation. Et puis, je commence à penser à un nouveau disque parce que je m'ennuie de l'écouter. Donc, j'espère avoir un autre album prêt dans 2 petites années.
2: Ok, Neil. I've got several questions about the work you do with other person, your role in supporting creative.
0: Ok, Neil. J'ai plusieurs questions concernant le travail que tu produis avec d'autres personnes. Ton rôle dans le soutien du travail créatif est devenu de plus en plus important au fil des années. J'ai remarqué que tu as été mentionné de plus en plus souvent au cours des dernières années dans des interviews pour Sweet Home Chicago. Est-ce que tu vois ton travail comme étant un facilitateur, un coach écrivain en anglais, un médiateur ou un producteur? Peut-être que nous pourrons mentionner Phil Vermont, par exemple, mais aussi quelqu'un d'autre dont tu voudrais parler.
1: I really like doing that. I like working as a co-producer and also a collaborator for the lyrics and the music.
0: Oui, j'aime vraiment faire ça. J'ai aimé travailler comme co-producteur et également collaborateur pour les paroles et la musique. Travailler avec Phil Vermont a été un grand plaisir. C'est un gars super talentueux. Et j'ai aussi travaillé récemment avec Arnaud Frada pour son album acoustique qui va sortir bientôt. Arnaud Frada de Malt & Milk. Et puis aussi cette année, j'ai travaillé avec Sandy Goubet. Sandy on Fox. Je ne sais pas si tu as écouté sa musique.
3: Not yet.
0: Pas encore. C'est une super chanteuse. Et tu sais quoi? Je vais t'envoyer un lien pour écouter ça parce que quand tu l'entendras, tu vas l'aimer, Marc. Je pense que tu vas vraiment l'aimer.

0: Enzo Capodonna, worked with a lot of artists this past year. Another project that's completely not related to blues was I worked this year, it should be...
1: Enzo Capodonna, j'ai travaillé avec beaucoup d'artistes cette dernière année. Et puis un autre projet qui n'est pas complètement lié au blues, auquel j'ai travaillé cette année, ça devait être sorti l'année dernière, mais ça devrait sortir cette année, c'est un album pour Lali Ménian. C'est une actrice de la série Les Mystères de l'Amour, elle était aussi dans la série Hélène et les Garçons. J'ai eu la chance de travailler avec elle. L'album est produit par Jean-Luc Azoulay, le gars qui a travaillé pour Dorothée et Hélène et les Garçons, et qui est créateur de ces shows. Il a une très grande histoire dans la culture télévisuelle et la chanson française. Donc c'est un vrai plaisir de travailler avec lui également.
2: You just mentioned Enzo Capodonna.
1: Tu viens juste de mentionner Enzo Capodonna et Phil Vermont. Comment te sens-tu quand l'un de tes protégés réussit son succès grâce à ton soutien?
0: Oh,
1: j'aime ça. Tu sais, pour moi, c'est un grand honneur. C'est un vrai plaisir. Parce qu'après le travail que nous faisons ensemble, tu vois ces gars commencer leur carrière dans le blues rock et le blues, c'est fantastique. C'est l'une des raisons pour lesquelles je continue de travailler avec d'autres artistes parce que je reçois tellement de plaisir de voir le résultat final.

0: You have a long list of concert dates in Europe.
1: Tu as une longue liste de dates de concerts en Europe cette année, mais les années précédentes, c'était la même chose. Et comment ta musique est-elle reçue en Allemagne, par exemple?
2: It's received really well, Mark. And the thing is, in Germany, they accept music, blues rock, music that's less traditional. So you'll see a lot of...
1: Elle est très bien reçue, Marc. Et le truc, c'est qu'en Allemagne, ils acceptent le blues rock, la musique qui est moins traditionnelle. Donc, tu constateras beaucoup de popularité en Allemagne pour des gens comme Papa Chubby et Walter Trout. Emmanuel Anvin, on est aussi en train de devenir assez connu là-bas parce que tu vois, ils apprécient le blues rock presque autant qu'ils apprécient le blues authentique. Davantage du style de Chicago. Je pense que le style de Chicago est probablement plus populaire ici en France parce qu'ils demandent des artistes de blues qui sont plus authentiques.
0: You mentioned Denis Palatin a few minutes ago and he played.
1: Tu as mentionné Denis Palatin il y a quelques minutes. Il se trouve qu'il a joué de nombreuses années pour Roof Records. Penses-tu qu'un label comme Roof Records d'Allemagne pourrait s'adapter à ta musique? Nous avons un peu parlé avec Roof Records pour la sortie de Number 3 Monkey. Ils étaient intéressés au début, et puis à cause du temps à attendre pour la réalisation du disque et puis pour concrétiser leur décision, j'ai pas pu attendre, moi, donc j'ai décidé de travailler avec Gel Prod. Oui, je comprends.
0: Next question maybe will be a little bit difficult for me first, but how do you see Neil?
1: Prochaine question. Comment vois-tu, Neil, l'évolution du blues d'aujourd'hui, en particulier parmi les jeunes musiciens? Tu as notamment parlé d'Enzo Capadonna. Comment vois-tu l'évolution du blues aujourd'hui?
2: You know what? I see it as a lot of people complain, Mark, about there's no good music out there today.
1: Tu sais quoi, je le vois comme si beaucoup de gens se plaignaient, Marc, qu'il n'y ait pas de bonne musique aujourd'hui, que tout est terminé, du fait que la bonne musique était faite dans les années 80, 90, 70. Et je crois pas ça, moi. Je pense qu'il y a tellement de musique actuellement. Si tu regardes bien, il y a tellement de nouveaux artistes qui sont si bons, et en particulier des gens comme Phil et Enzo. Ces deux gars sont des guitaristes fantastiques, des chanteurs géniaux, et leur talent est... Bah, tu sais, c'est génial de penser qu'ils sont si jeunes et qu'ils font ce qu'ils font.
2: And so, the future of blues, and the same thing with Flo Bauer, I have to say the same thing. Not only are they great guitarists, but they're also great singers and great composers.
1: Et c'est la même chose avec Flo Bauer. Ils ne sont pas seulement des grands guitaristes, ils sont aussi des grands chanteurs et des grands compositeurs. Et tu sais quoi? On voit ça davantage aujourd'hui. Ils sont des artistes complets. Ils sont de bons chanteurs, de bons guitaristes, de bons compositeurs et de bons interprètes. Et dans le passé, dans les années 70 et 80, tu voyais certains artistes de blues qui n'étaient pas des bons chanteurs. Tu constatais qu'ils étaient peut-être de bons chanteurs, mais pas de bons guitaristes ou pas de bons compositeurs ou pas de bons interprètes. Et c'est en train de changer maintenant parce que les jeunes musiciens ont davantage d'accès à plus d'éducation pour apprendre à mieux chanter, à mieux jouer et à mieux composer.
0: Yeah, maybe.
1: Oui, peut-être que c'est grâce aussi à l'Internet, non?
2: It is. You're right.
1: Oui, c'est ça, tu as raison.

0: Neil, I've got two last questions.
1: Neil, j'ai deux dernières questions. Quels sont tes projets et tes aspirations pour les mois à venir?
2: For the next year, we're just going to be promoting Number 3 Monkey and doing tour dates.
1: Pour l'année prochaine, nous allons juste promouvoir Number 3 Monkey, faire des dates de tournée. Je vais travailler avec les autres artistes qui ont besoin de moi pour la coproduction et la collaboration. Mais tu sais, le plus important en ce moment, c'est de promouvoir ce nouvel album.
0: Mm-hmm. Neil Black, the last minute is yours. What would you like to say?
1: Neil Black, la dernière minute est tienne. Que voudrais-tu dire et partager à nos auditeurs de Sweet Home Chicago?
2: You know what, Mark, I want to thank you and all of the team at the Collective Blues Radio and the people in France. You guys have been so supportive of
1: tu sais quoi, Marc? Je voudrais te remercier, ainsi que toute l'équipe du collectif des Radio Blues et les gens en France. Vous avez été tellement un soutien pour ma musique, et pas seulement ma musique, mais celle aussi de nombreux autres artistes. Je ne sais pas si beaucoup d'artistes vous disent combien ils apprécient votre travail, mais je l'apprécie beaucoup, et ça signifie beaucoup pour nous de voir que vous continuez de faire ça, de créer un intérêt dans cette musique, et que vous continuiez de faire que le public soit au courant des nouveaux albums, des artistes, et des nouveaux artistes qui ont des albums qui sortent. Donc j'apprécie cela, et j'apprécie d'être en France. C'est fantastique pour moi.
0: Thank you, Neil. It goes just from your heart to mine.
1: Merci Neil, ça va juste de ton cœur vers le mien ainsi qu'à celui de chaque bénévole qui travaille pour le blues en France, en Europe et dans le monde. Donc c'est tout ce que nous devons faire, soutenir votre musique parce que c'est de la vraie musique. Le blues est l'une d'entre elles et nous l'aimons pour toujours.
2: Thank you, buddy.
0: Thank you, Neil Black. Thank you again for this kind interview.
1: Merci, Neil Black. Merci encore pour cette sympathique interview. J'espère te parler bientôt en live, bien sûr.
2: All right, yeah, we'll see you somewhere, I'm sure.
1: Oui, on se revoit quelque part, j'en suis sûr.
0: For sure. Thank you, Neil, and see you soon.
2: Okay, Mark, thanks a lot, buddy. Bye-bye.
0: Thank you. Have a good day.
2: Merci, mon frère. Au revoir.
0: Merci.

0: Voilà, c'était l'interview de Neil Black. On a pu écouter quelques extraits de Choose Your Poison de Neil Black sur l'album Number Three Monkey. Et puis également, vous avez reconnu Johnny Winter avec Tommy Shannon à la basse et Uncle John Turner à la batterie pour une version 1970 de Be Careful With A Fool. Également Johnny Copeland avec Cut Off My Right Hand. Nous étions en 1989. Johnny Copeland avec Albert Collins et Robert Cray sur l'album Showdown pour Lion's Den. On était en 1985. Et puis, des titres entiers de cet album Number Three Monkey de Neil Black and the Heroes avec Dead By Now, His Last Song, That Money, Lies of Fifole, Devil Got My Woman et Choose Your Poison qu'on vient d'écouter, avec également quelques extraits pour illustrer la participation de Nico Wayne Toussaint, Mellow Moon Melody, Janet Martin avec No Way to Get Along et Flo Bauer pour Choose Your Poison, également Devil Got My Woman, et puis quelques-uns des protégés de Neil Black avec The Blues Kid Combo aka Enzo Capadonna pour Devil Lady sur son album Gaston's Guitar, ainsi que Phil Vermont pour Last Man Alive sur l'album Time Has Come. Phil Vermont qui sera l'invité de Sweet Home Chicago, tout comme Sax Gordon Biddle la semaine prochaine. Salut, bye bye.
1: Il est 15h.

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0: 18h56, il est 19h.
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Les urbanistes conçoivent des logements dits sociaux, hein, c'est-à-dire des logements faits pour les jeunes couples qui démarrent, hein, pour les ouvriers, pour les ménagers, mais aussi peut-être pour les chômeurs, hein.

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Vous écoutez le 666, il est exactement une heure.

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